0: Le ciel bleu sur nous peut s'effondrer. 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
1: Mira, tengo la piel de gallina.
2: Es que es brutal.